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2: 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Il est 3h.

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2: Aujourd'hui, je vous parle d'un roman magnifique qui était finaliste du prix des libraires cette année. Il n'a pas gagné, mais il s'en est fallu de peu. C'est le roman de Rachid Benzine, L'homme qui lisait des livres. Rachid Benzine est un intellectuel franco-marocain, né au Maroc. Il est spécialiste de l'islam, politologue et enseignant. Et il s'est également illustré comme écrivain à travers ses romans et ses pièces de théâtre. Il représente une voix majeure de l'islam libéral dans l'espace francophone. Le livre parle de Gaza, en fait. On est entre les ruines fumantes de Gaza et les pages jaunies des livres. Un vieil homme attend. Il attend quoi? Peut-être que quelqu'un s'arrête, enfin pour l'écouter. Car les livres qu'il tient entre ses mains ne sont pas que des objets, ils sont les fragments d'une vie, les éclats d'une mémoire, les cicatrices d'un peuple. Quand un jeune photographe français pointe son objectif vers ce vieillard entouré de livres, il ignore qu'il s'apprête à traverser le miroir. N'y a-t-il pas derrière tout regard une histoire? Celle d'une vie, celle de tout un peuple parfois, murmure le libraire. Commence alors l'odyssée palestinienne d'un homme qui a choisi les mots comme refuge, résistance et patrie. De l'exode à la prison, des engagements à la désillusion politique, du théâtre aux amours, des enfants qu'on voit grandir et vivre, au drame qui vous arrache ce que vous aimez, sa voix nous guide à travers les labyrinthes de l'histoire et de l'intime. Dans un monde où les bombes tentent d'avoir le dernier mot, il nous rappelle que les livres sont notre plus grande chance de survie, non pour fuir le réel, mais pour l'habiter pleinement, comme si au milieu du chaos, un homme qui lit était la plus radicale des révolutions. Que rajouter à ce superbe résumé ? Bien, dès les premières pages, le décor est posé, Gaza. L'auteur nous fait entrer dans le récit, on voit et on voyage à travers les yeux de ce photographe qui cherche à capturer le quotidien. Et puis il y a la rencontre. Il tombe sur un endroit où le temps semble suspendu au milieu des livres. Je le cite, « Il y a tout dans cette scène, tout ce que Gaza est devenu. Un vieux libraire accroché encore à ses bouquins qui lit à deux pas des ruines. » Comme si les mots pouvaient le sauver du bruit, de la souffrance, de la mort lente de la ville. Et tu te dis que c'est ça, la vraie image. Pas besoin de chercher plus loin, elle est là sous tes yeux. Cette rencontre m'a bouleversée. Alors que le photographe braque son appareil sur le vieil homme, celui-ci lève les yeux. Il lui explique qu'il ne peut pas le prendre en photo comme ça, sans le connaître. Il l'invite donc à boire un verre, à discuter d'abord, à faire connaissance. Il lui parle d'abord de littérature et lui conseille quelques titres, certains grands classiques et d'autres d'auteurs de son pays. Le lendemain, le vieil homme se met à raconter son histoire. Vous imaginez bien qu'il ne s'agit pas d'un roman feel-good. On survole l'histoire de la Palestine à travers la vie de Nabil, ses parents et grands-parents, ses frères et sœurs. Un de ses frères aura un rôle particulier, je cite, « Dès qu'il a appris à lire, c'était comme si un univers entier s'ouvrait à lui. Un monde qu'il franchissait les frontières du camp. Ignorait la crasse, la faim. Les livres, il n'y en avait pas beaucoup. Mais chaque mot, chaque page était pour lui une échappée. Il dévorait ses bouts de papier comme un affamé s'accrochant à chaque terme, le décortiquait, en explorant chaque sens et en réinventant l'étymologie. Ce frère lui demandera de ne jamais arrêter de lire, de se raccrocher quoi qu'il arrive à la littérature, ce qui l'amènera bien plus tard à ouvrir sa librairie. Ce roman raconte des événements très douloureux et parfois violents, adouci par la plume de Rachid Benzine. C'est un roman court et puissant qui fait écho à l'actualité et nous fait toucher du doigt un quotidien bien réel, mais si éloigné du nôtre. C'est vraiment un livre à ne pas manquer, c'est « L'homme qui lisait des livres » de Rachid Benzine.

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Si à mon temps je réfléchissais un peu moins, mais un peu, enfin pas trop, enfin le minimum qu'il faut, peut-être que le mal est l'ennemi du bien, je m'en sors bien. 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
2: Bonjour, bonjour à tous. 18 concurrents âgés de 6 à 11 ans n'ayant pas gagné 241 000 euros. Rendez-vous sur les 2450 mètres de la piste corde à droite à l'hippodrome de Caen à l'occasion du Quintet Plus de ce mercredi 10 juin 2026. L'allocation sera de 35 000 euros et le départ prévu vers 18h30. En tête de notre sélection, le 8, Caporal Carizet, idéalement placé à la limite du recul, mais pas de tous les jours. Sage, il peut l'emporter. Suivi du 3, Kissatou sur la montante actuellement. Le 4, Kaiser River en forme et toujours en léger retard de gain à mon sens. L'Ascara Dev donne toujours le meilleur de lui-même dans un parcours. Et enfin le 15, Gerginho Sport confie à Benjamin Rochard pour l'occasion. Il complétera notre sélection. Une sélection que vous pouvez retrouver sur ma chaîne YouTube Tom Kazak, les pronostics hippiques avec mes dernières minutes. Donc notre choix aujourd'hui, premier le 8, Caporal Carizet. Second le 3, Kissatou. Troisième le 4, Kaiser River. Quatrième l'Ascara Dev. Cinquième le 15, Gerginho Sport. Le second choix le 12, le 2 et le 5. Et à vous la fortune!

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3: Et oui, chers auditeurs, c'est maintenant. Il est 8h en ce mercredi 10 juin. Je suis de retour parmi vous. Bonjour Gauthier.
4: Bonjour Barbara.
3: Il y a du monde. Bonjour Agathe.
5: Bonjour Barbara.
3: Bonjour José.
6: Bonjour Barbara.
3: Bonjour Apolline.
7: Bonjour Barbara.
3: Et bonjour Louis-Marie.
8: Bonjour Barbara.
3: Vous allez bien ?
4: Très bien, et toi ?
7: Très bien.
3: Gauthier, dis-moi, on retrouve bientôt le soleil ? Rassure-moi.
4: Oui, dans le week-end.
3: Cette longue hésitation me fait un peu peur.
4: Bah, dans le week-end.
3: Dans le week-end. Bon, voilà. Écoute, on va prendre notre mal en patience.
4: En attendant, vous aurez droit à un peu de pluie.
3: On va profiter, ça arrosera les jardins.
4: Exactement, ça nous fera un peu moins dans la facture d'eau. Alors, de quoi tu vas nous parler ce matin, Barbara, à
3: 8h30? Eh bien, écoute, on va parler du Pierrot Festival qui aura lieu en septembre. Mais n'hésitez pas à déjà prendre vos places, parce que ça va encore être un bel événement.
4: Tout à fait, ensuite à
3: 9h. Eh bien, 9h et 9h30, on parlera un peu du territoire, d'infos du jour.
4: Eh bien, c'est super. En attendant, on va commencer cette matinale avec un titre de Oclou, ça s'appelle Chalk and Mouth.

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1: 8h13, c'est l'heure de votre éphéméride du jour. Nous sommes le mercredi 10 juin 2026, 161e jour de l'année. Il en reste 204 pour la terminer. Nous sommes donc dans la 24e semaine. Au niveau des horaires du soleil, il s'est levé ce matin à 5h47, pardon, et se couchera ce soir à 21h53. Nous gagnons une minute sur notre durée d'ensoleillement totale, qui est de 16h05. Amis planteurs, nous sommes en lune décroissante pleine à 44% pour la date de la prochaine phase. Eh bien, c'est toujours le 15 juin pour la prochaine nouvelle lune. Aujourd'hui, nous fêtons les Landries, c'est le fête national du Portugal, ainsi que l'anniversaire de la reine Elisabeth II au Royaume-Uni. Proverbe du jour, si vous ne voulez pas qu'on le sache, mieux vaut encore ne pas le faire. Et le dicton du jour, ciel du 10 juin boudeur, foin mal sec et sans saveur. Eh bien, pour le moment, le temps est en effet boudeur sur cette première partie du mois de juin. On reverra tout ça dans le prochain bulletin de météo local d'ici 5 minutes. En attendant, retour à la musique avec General Electric. Ça s'appelle Red the Radio, juste avant une page de publicité. À tout de suite sur Thème Radio.
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1: Aujourd'hui dans l'Aube, l'instabilité diminuera en cours de journée. Les températures seront comprises entre 11 et 18 degrés au cours de la journée. Pour ce matin, 11 degrés ressenti 10, un ciel couvert et brumeux, visibilité réduite, quelques averses faibles. Pour cet après-midi, 18 degrés ressenti 21, éclaircies et passages nuageux parfois denses, sans faible risque d'averses. Pour ce soir, 15 degrés ressenti 14, éclaircies et passages nuageux parfois denses. Et pour cette nuit, 10 degrés ressenti 9, un ciel à moitié nuageux sans précipitation. Faisons un petit tour du côté de l'indice pollinique, il est de 5 sur 5, très élevé, faites donc attention si vous êtes allergique à cause des urticacées et des graminées. Faisons un petit tour du côté de la météo de votre jeudi dans l'Aube, et bien l'état du ciel restera changeant, les températures évolueront entre 9 et 20 degrés avec un tout petit ressenti 21 dans l'après-midi. Et finissons ce bulletin de météo local avec votre journée de vendredi dans l'Aube, le ciel restera très chargé, les températures évolueront entre 14 et 23 degrés au cours de la journée, aucun risque de pluie n'est à déplorer. Et voilà pour votre bulletin de météo local, on se retrouve à 8h30 avec Barbara pour vos infos locales.
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2: Bonjour à toutes et tous, bienvenue dans l'info du jour. Cette année, préparez-vous à décoller pour une 5e édition explosive du Pyro Festival, samedi 26 septembre, au domaine de Vermoise à Sainte-Maure. Ce ne sera pas juste un spectacle, mais une odyssée céleste en 5 escales à travers les continents avec son thème « Le tour du monde ». 3 actes pour un tour du monde, 3 des meilleurs artificiers de France prendront les commandes, chacun leur tour, pour vous proposer leur vision pyrotechnique de ce voyage autour du globe. Au fil des ans, le Pyro Festival a pris de l'ampleur, comme l'explique Aude Gillier, responsable du domaine de Vermoise et organisatrice de ce Pyro Festival.
3: 5e édition, on s'était donné au pari d'en faire 5. Ça y est, c'est fait, on est à la 5e et en effet, ça a pris de plus en plus d'ampleur. On a commencé à moins de 2000 personnes pour la première édition et là, cette année, on a atteint les plus de 3300 personnes. On espère les 4000 personnes pour la 5e édition.
2: Une ampleur qui ne cesse également de grandir du côté professionnel.
3: Sur le fait d'avoir déjà transformé le festival en concours, c'était déjà un beau changement. L'année dernière, on avait eu une dizaine de propositions. Cette année, l'année dernière, à la sortie du festival, on avait des artificiers qui étaient dans le public et qui nous ont dit « mais nous, on veut se postuler pour l'année prochaine ». Et cette année, on a reçu plus de 30 candidatures. Alors, vous donner des idées de ce qu'on a reçu, c'est compliqué parce qu'on est encore en étude des dossiers. Mais en fait, si vous voulez, maintenant, les artificiers viennent vraiment de toute la France. On a vraiment des artificiers du Sud et même de Belgique ou d'Allemagne. On a des artificiers européens. Et après, ils montent des dossiers beaucoup plus professionnels que... Enfin, pas qu'avant, parce qu'on en avait aussi, mais des dossiers énormes. On reçoit des dossiers qui font plus de 80 pages avec des vidéos, des idées d'artifices qu'on va avoir sur les lieux et des choses comme ça. L'artifice dure 15 minutes et ils reçoivent automatiquement la musique avant, donc pour monter le dossier, et ils ont 15 minutes après d'artifice à monter. Voilà, le nouveau thème de cette année, ça sera le thème voyage. Donc cette année, on a décidé de faire voyager les clients, en fait, 3 fois le même départ, 3 fois la même arrivée, pour que ça soit justement la même intensité au niveau des feux, que le premier soit aussi fort que le dernier et que ça soit les bouquets qui fassent la différence. On part de l'Europe, on part de la France et on finira au Brésil en passant par l'Asie et l'Afrique du Sud. C'est à eux de montrer de quoi ils sont capables et je pense que ça va passer à travers les musiques et les couleurs des artifices. Ah bah ça va dépendre des produits qu'ils vont utiliser dedans de toute façon, mais ça après, vous dire exactement à quoi ça correspond, ça va être compliqué et puis je ne veux pas vous en dire trop non plus maintenant, il faudra venir sur place pour le voir.
2: Cette année, les artificiers viennent de toute la France et bien au-delà. Ils ont voulu participer au Pyro Festival qui offre une belle renommée dans le domaine de la pyrotechnie.
3: Sur le fait d'avoir déjà transformé le festival en concours, c'était déjà un beau changement. L'année dernière, on avait eu une dizaine de propositions. Cette année, l'année dernière, à la sortie du festival, on avait des artificiers qui étaient dans le public et qui nous ont dit « mais nous, on veut se postuler pour l'année prochaine ». Et cette année, on a reçu plus de 30 candidatures. Alors, vous donner des idées de ce qu'on a reçu, c'est compliqué parce qu'on est encore en étude des dossiers. Mais en fait, si vous voulez, maintenant, les artificiers viennent vraiment de toute la France. On a vraiment des artificiers du Sud et même de Belgique ou d'Allemagne. On a des artificiers européens. Et après, ils montent des dossiers beaucoup plus professionnels que... Enfin, pas qu'avant parce qu'on en avait aussi, mais des dossiers énormes. On reçoit des dossiers qui font plus de 80 pages avec des vidéos, des idées d'artifices qu'on va avoir... sur les lieux et choses comme ça. L'artifice dure 15 minutes et ils reçoivent automatiquement la musique avant, donc pour monter le dossier, et ils ont 15 minutes après d'artifice à monter. Voilà, le nouveau thème de cette année, ça sera le thème voyage. Donc cette année, on a décidé de faire voyager les clients, en fait, 3 fois le même départ, 3 fois la même arrivée, pour que ça soit justement la même intensité au niveau des feux, que le premier soit aussi fort que le dernier et que ça soit les bouquets qui fassent la différence. On part de l'Europe, on part de la France et on finira au Brésil en passant par l'Asie et l'Afrique du Sud. C'est à eux de montrer de quoi ils sont capables et je pense que ça va passer à travers les musiques et les couleurs des artifices. Ah bah ça va dépendre des produits qu'ils vont utiliser dedans de toute façon, mais ça après, vous dire exactement à quoi ça correspond, ça va être compliqué et puis je ne veux pas vous en dire trop non plus maintenant, il faudra venir sur place pour le voir.
2: Nouveauté 2026, découvrez un nouvel espace premium. Pour la première fois, profitez du spectacle confortablement assis sur une chaise avec une vue imprenable sur les feux.
3: Oui, exactement. Cette année, donc pour éviter les chaises, parce que les chaises, ça fonctionne bien depuis des années, mais pour éviter que les gens aient à se balader avec leurs chaises, on prévoit un espace dédié pour Premium, où il y aura déjà 800 chaises d'installer, donc qui vont être prises assez vite et qui vont pouvoir, aussi on pourra sûrement augmenter s'il y a besoin. Les clients auront un bracelet, auront une entrée particulière pour ça et ils pourront avoir donc des chaises installées déjà sur place, ils n'auront pas besoin de se balader avec leurs chaises.
2: Pour planter le décor du Perrault Festival, cet événement ne se limite pas aux 3 feux d'artifice.
3: C'est tout un festival en fait, c'est-à-dire que le festival bien sûr tourne autour de la pyrotechnie, mais on commence, on ouvre les portes à partir de 19h, on commence par un concert. Cette année on a déjà notre concert d'entrée, donc ça sera les mains dans les poches, qui va vous mettre en jambes jusqu'à pendant 2 heures. Après, on va avoir le village de food truck qui sera là pour vous nourrir. On va avoir une dizaine de food truck qui sera là en salé et en sucré. Et on va avoir plusieurs animations qui seront présentes entre les feux pendant les actes pour occuper la clientèle, que ça soit du perso, du professionnel, les enfants. Il y aura de l'animation partout et bien sûr, il y aura des buvettes mises à disposition aussi sur le site. Et on clôture par un set de DJ jusqu'à 3h du matin.
2: Ogilvy avait fait le pari d'organiser 5 éditions, mais elle voit encore plus loin.
3: Bien sûr, oui, dans tous les cas, les éditions, si elles fonctionnent et qu'elles tournent bien, il n'y a pas de raison de s'arrêter. Quand on a commencé, on s'était dit on en fait minimum 5 pour voir comment ça fonctionne. Là, quand on voit l'ampleur que ça prend, bien sûr qu'on n'a pas du tout l'intention de s'arrêter là.
2: Vous pouvez retrouver toutes les informations et la billetterie sur le site pyrofestival-vermoise.fr.
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1: Bonjour, bonjour à tous. 18 concurrents âgés de 6 à 11 ans n'ayant pas gagné 241 000 euros. Rendez-vous sur les 2450 mètres de la piste corde à droite à l'hippodrome de Caen à l'occasion du quintet plus de ce mercredi 10 juin 2026. L'allocation sera de 35 000 euros et le départ prévu vers 18h30. En tête de notre sélection, le 8, Caporal Carizet, idéalement placé à la limite du recul, mais pas de tous les jours. Sage, il peut l'emporter. Suivi du 3, Kissato sur la montante actuellement. Le 4, Kaiser River en forme et toujours en léger retard de gain à mon sens. L'Ascara Dev donne toujours le meilleur de lui-même dans un parcours. Et enfin le 15, Gergino Sport confié à Benjamin Rochard pour l'occasion. Il complétera notre sélection. Une sélection que vous pouvez retrouver sur ma chaîne YouTube Tom Kazak, les pronostics qui piquent avec mes dernières minutes. Donc notre choix aujourd'hui, premier le 8, Caporal Carizet. Second le 3, Kissato. Troisième le 4, Kaiser River. Quatrième l'Ascara Dev. Cinquième le 15, Gersigno Sport. Le second choix le 12, le 2 et le 5. Et à vous la fortune.
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3: 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Il est 9h.

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2: Bonjour à toutes et tous, bienvenue dans l'info du jour. Donc on va faire un petit tour du côté des rendez-vous de cette semaine, et surtout on va commencer par ce jour. Eh bien, grève à la SNCF, le trafic est perturbé ce mercredi. La ligne Paris 3, fortement touchée par le mouvement de grève lancé par 4 organisations syndicales. Leurs revendications portent sur de multiples points: refus de l'ouverture à la concurrence, la prévention des risques et augmentation jugée insuffisante des salaires. Voilà, sur le Paris 3, donc moins de la moitié des trains vont circuler avec un fort impact ce mercredi soir au départ de Paris. Un dernier train au départ à 18h12. Donc attention, restez prudents. Le car de 22h12 sera disponible avec une arrivée à 1h22 à 3. Et ensuite, entre Mulhouse et 3, donc seuls 2 trains dans chaque sens vont circuler. Tous les horaires sont disponibles sur le site TER Grand Est. Fermeture du musée Saint-Loup afin de garantir au mieux la conservation de la collection d'animaux naturalisés du Muséum d'Histoire Naturelle, Abbaye Saint-Loup. Eh bien, le site est soumis à un traitement annuel pour prévenir l'apparition des insectes ravageurs. Donc, pour permettre cette action et la ventilation également des lieux, le musée Saint-Loup, collection des beaux-arts et d'archéologie comprise, est fermé exceptionnellement donc jusqu'à ce mercredi 10 juin à 14h. Une seconde opération sera menée le lundi 6 juillet à partir de 16h jusqu'au mercredi 8 juillet à 14h. Une intervention donc programmée du lundi au mercredi pour limiter la gêne occasionnée en profitant de la fermeture hebdomadaire habituelle du mardi. On continue avec plusieurs rendez-vous donc pour demain. Pour ce jeudi, il y aura on va commencer par le 3 fois plus à l'ouest qui propose Ariane Brodier, une séance à 21h. Un homme bon, c'est une qualité. Une femme bonne, c'est tout de suite plus compliqué. Donc 7 ans après Mytho, son spectacle sur la mythologie grecque mise en scène par Jarry, Ariane Brodier revient avec Bonne, un one woman show mordant, mise en scène par Kevin Lévy. C'est l'occasion donc de la découvrir ou la redécouvrir donc au 3 fois plus à l'ouest à 21h. Vous pouvez prendre vos réservations sur théâtrealouest.com. On reste avec un coup de théâtre après les plus jeunes. Donc c'est au tour des élèves du cycle 1 du conservatoire de Troyes de monter sur scène. Ce sera à 19h ce jeudi avec les classes et ateliers théâtre de Stéphanie Melet et Camille Bernauda. C'est gratuit, c'est sur réservation, c'est à la Chapelle Argence. L'entrée se fait par le conservatoire et vous pouvez réserver au 03 25 42 20 80. Petite conférence, on retourne au 3 fois plus à l'ouest avec à 18h15 une conférence « Quelle souveraineté énergétique pour la France ?» Yves Bréchet, physicien, membre de l'Académie des sciences et ancien haut commissaire à l'énergie atomique, pour une conversation publique intitulée « Quelle souveraineté énergétique pour la France ?» C'est l'une des voies scientifiques les plus rigoureuses et les plus libres sur le sujet du nucléaire civil et de l'avenir énergétique français. C'est l'occasion de le rencontrer et de voir un petit peu ce qu'il en dit. Les places sont limitées, l'entrée est gratuite, c'est au 3 fois plus à l'ouest. Vous pouvez aussi réserver sur le site, donc 3 fois plus à l'ouest.com. Et on va faire un petit tour du côté du Rucher Créatif qui propose donc ce jeudi plusieurs ateliers. Il y aura un atelier gestion du stress de 9h30 à 11h pour découvrir des techniques simples et efficaces pour retrouver votre équilibre au quotidien, apprendre à gérer des situations stressantes avec plus de confiance. Il y aura également de 17h à 19h le club d'écriture de poésie sur le thème de plonger dans un univers où la douceur des mots rencontre l'imprévu des idées. Un club qui est une invitation à laisser votre plume flâner hors des sentiers battus, à découvrir la beauté dans l'inattendu et à donner vie à des récits où l'illogique trouve tout son sens. Et puis de 18h30 à 20h, un atelier méditation et mantra. Donc voyage sonore au cœur de soi, en Ayurveda et dans la tradition du yoga. Donc le souffle, le son est une vibration vivante qui agit sur le corps, le souffle et l'esprit. Et lors de cet atelier, c'est l'occasion de plonger dans la résonance des mantras grâce à des exercices simples de respiration et de chant collectif. Donc découvrir comment la voix apaise le mental et soutient le calme intérieur. Également explorer la puissance du Om et de mantras courts et vivre une expérience méditative qui recentre et harmonise. À apporter tapis, coussin de sol, tenue confortable, aucune expérience n'est requise. Et donc vous pouvez réserver vos places pour ces ateliers soit sur Hello Asso ou alors au 07 80 34 87 69. On vous souhaite une très belle journée, une très bonne soirée sur Thème Radio.
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2: Bonjour à toutes et tous, on va faire un petit tour du côté des rendez-vous pour cette fin de semaine. Eh bien, vendredi 12 juin, c'est l'occasion d'aller voir Berger Story avec le chœur spectaculaire qui rend hommage à un image vibrant et inédit à Michel Berger. Ça permet de plonger dans l'univers mythique de l'un des plus grands auteurs-compositeurs français à travers un spectacle exceptionnel mêlant émotion, énergie et passion. Ce sera au Cube, vous pouvez réserver vos places sur lecube-3.fr. On continue avec une soirée dîner-concert avec Jones Evans et ses musiciens. Ce sera vendredi à partir de 19h30, soirée dîner-concert. Cet artiste à la ressemblance troublante avec son idole Johnny Hallyday sera accompagné donc de ses musiciens. Il va interpréter les plus grands titres de Johnny, mais aussi quelques titres de son album, dont le célèbre titre Saint-Barthélemy, qu'il interprète chaque année en compagnie de Laetitia, la femme de Johnny Hallyday, lors de la veillée hommage organisée par celle-ci à Saint-Barth. Alors les fans de Johnny et de John, eh bien comptons sur vous pour accompagner cette soirée qui s'annonce exceptionnelle. C'est donc une soirée qui se fera au Sérail et à la Chapelle Saint-Luc. Vous pouvez réserver au 03 25 74 62 40. Et vendredi toujours, eh bien il y aura une conférence sur l'Égypte, les pouvoirs et les propriétés extraordinaires de la grande pyramide face à la science. C'est organisé par les amis de Champollion. C'est donc à la salle polyvalente Schumann, au 125 avenue Schumann à Troyes. Ce sera à 19h ce vendredi. La pyramide de Khéops, œuvre emblématique du génie humain, est au cœur de nombreuses théories, bien plus qu'un tombeau. Certains lui prêtent des propriétés mathématiques ou physiques exceptionnel, voire une influence sur le corps ou la production d'énergie. Cette conférence se propose d'analyser avec objectivité ces théories, des plus sérieuses aux plus fantasques, en retraçant leur origine. Et c'est une conférence présentée par Franck Monnier, ingénieur-chercheur associé au CNRS. Et c'est l'occasion de vraiment peut-être découvrir certains secrets donc, de cette pyramide de Khéops. On continue avec la rando vélo. On vous annonce qu'elle est annulée. Elle était au départ donc du forum de l'hôtel de ville de Troyes à 21h vendredi. Elle est reportée. On vous tiendra au courant de cette date ultérieurement. Il y aura également du théâtre vendredi avec l'art du couple au Dancing Galaxy à Plaine-Sallanges. C'est donc à 20h30. Le pitch de départ est simple, s'aimer c'est facile, mais se supporter au quotidien est un art à part entière. Si l'amour de départ ressemble à une évidence, eh bien le quotidien à deux réserve bien des zones de turbulence. Vous pouvez donc découvrir cette pièce, c'est au tarif de 16€ et vous pouvez réserver au 06 11 25 05 17. Et on continue avec les bénévoles de la Ligue de protection des oiseaux qui vous invitent à la LPO donc à découvrir comment protéger les busards. Des oiseaux pour lesquels chaque année donc ils sillonnent les champs d'avril à juillet. Après la projection du film Le Busard sur la paille, un temps d'échange avec les bénévoles investis dans cette action et notamment Jacqueline Gillet permettra d'en savoir plus sur ces élégants rapaces et éventuellement sur la manière de leur venir en aide, simplement en transmettant vos observations aux personnes mobilisées pour localiser les nids. Rendez-vous pour cela eh bien, vendredi 12 juin, ce sera à 20h à la salle des fêtes de Magny-Cours. L'entrée est libre, vous pouvez avoir plus de renseignements au 03 26 72 54 47. On vous souhaite une très bonne soirée, une très belle journée sur Thème Radio.
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1: Bonjour, bonjour à tous. 18 concurrents âgés de 6 à 11 ans n'ayant pas gagné 241 000 euros. Rendez-vous sur les 2450 mètres de la piste corde à droite à l'hippodrome de Caen à l'occasion du Quintet Plus de ce mercredi 10 juin 2026. L'allocation sera de 35 000 euros et le départ prévu vers 18h30. En tête de notre sélection, le 8, Caporal Carizé, idéalement placé à la limite du recul, mais pas de tous les jours. Sage, il peut l'emporter. Suivi du 3 qui s'attoue sur la montante actuellement, le 4 Kaiser River en forme et toujours en léger retard de gain à mon sens, l'Ascara Dev donne toujours le meilleur de lui-même dans un parcours et enfin le 15 Gergino Sport confié à Benjamin Rochard pour l'occasion, il complétera notre sélection. Une sélection que vous pouvez retrouver sur ma chaîne YouTube Tom Kazak, les pronostics hippiques avec mes dernières minutes. Donc notre choix aujourd'hui, premier le 8, Caporal Carizé. Second le 3, Kisatu. Troisième le 4, Kaiser River. Quatrième l'Ascara Dev. Cinquième le 15, Gersigno Sport. Le second choix le 12, le 2 et le 5. Et à vous la fortune.
2: Gersigno Sport.
3: Oui, Gersigno Sport, tout à fait. Moi, je vais prendre Kaiser River. Faisons un petit tour du côté de vos programmes pour cette belle journée de mercredi 10 juin 2026. On commence à 11h avec la découverte du handisport, 13h vos infos locales, 13h15 le joli mot, 14h rediffusion de notre émission dominicale Walkman, 17h vos chroniques associatives avec le CNRA, 19h vos infos locales et on finira à 20h avec la rediffusion de Capsule Panique en direct. Eh bien, on va se souhaiter une très agréable journée.
2: Exactement, et puis on se retrouve demain matin, comme tous les matins de la semaine. Ce sera avec grand plaisir qu'on va vous retrouver dès 8h.
3: Exactement, à demain.
2: À demain.
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Et on commencera cette émission avec Nuit Blanche à Rio, blanche nuit de satin, du soleil dans la nuit pour que ce soit une nuit magique. Elle le sera encore plus s'il y a le soleil de minuit. La suite donc avec Michel Sardou et Marie Laforêt.

À l'instant, on vient d'écouter Joe Dassin avec l'Amérique. C'est un rêve américain. J'aime bien le folklore américain. Et c'est mon Amérique à moi. Et c'est comme ça que je voudrais découvrir l'Amérique. La suite avec Eddie Mitchell et Sheila.

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Ouais. 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La lumière était belle, et les figurants des westerns semblaient tout droit venus des albums illustrés signés Norman Rockwell.

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Mon Amérique à moi, c'est toujours cette fille en jeans. Je ne sais pas pourquoi elle court dans ma mémoire. Il ne s'est pourtant rien passé entre nous. Pas d'histoire. Et quand j'ai voulu connaître comment on la nommait, elle m'a dit « Freedom ». Je crois bien qu'en français, ça veut dire « Liberté ».

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C'est avec Elvis Presley qu'on a ouvert notre page étrangère. On aura également le groupe Police, Roger Glover, Peter Kingsbury et Adrian Gurwitz. Tout de suite, Message in the Vault qui sera suivi de Love is Love.

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On vient d'écouter Jean-Jacques Goldman, il suffira d'un signe. Alors fais-moi un signe pour vivre pour le meilleur et avoir une belle déclaration d'amour, car j'ai besoin d'amour. La suite avec Gérard Palapra et Johnny Hallyday.

C'était Alain Souchon avec Il y a de la rumba dans l'air. On peut avoir aussi la Java de Broadway. Un petit peu de jerk. Mais moi, je suis plus made in rock and roll. Et on gardera la fin quand même pour la douceur avec le dernier slow. La suite donc avec Michel Sardou et Thierry Hazard.

À l'instant, c'était Julien Clerc, Partir. Et oui, il faut partir un jour. On doit savoir partir loin d'ici. Mais partir quand même. La suite avait été To Be Free, qui sera suivie de Michael Ratner.

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1: Il est 16h.

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1: Il est 17h.
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3: Alors, les terres agricoles disparaissent en France au rythme d'un département tous les 6 ans.
4: 200 fermes disparaissent chaque semaine en France. Il y en avait 2 millions dans les années 50 après la guerre. Aujourd'hui, elles ne sont plus que 500 000 environ.
3: En 50 ans, les terres agricoles ont perdu 4,6 millions d'hectares qui sont allés pour 2,6 millions d'hectares à l'artificialisation, donc les constructions, les routes, mais également pour partie aux forêts.
4: Depuis 15 ans, Terre de Liens milite pour préserver ces terres agricoles de la spéculation foncière et aide de jeunes, de nouveaux agriculteurs à s'installer, à condition bien sûr de pratiquer une agriculture biologique. Eh oui, c'est là le truc.
3: On peut tout à fait concevoir que toute nouvelle construction se fasse par reconversion de l'existant plutôt que par grignotage des terres agricoles.
5: J'ai prêté de l'argent à Terre de Liens sans intérêt. En effet, il est important que les terres soient considérées comme un bien commun, ne pas une propriété privée, et que puissent y accéder des gens qui, un peu désargentés, qui ne pourraient pas autrement.
3: Terre de Liens a mis au point un outil de réflexion qui s'appelle Parcelle et qui vise à mesurer l'impact de l'alimentation sur les surfaces agricoles et également sur les impacts environnementaux qui y sont associés.
6: Le mouvement citoyen Terre de Liens est né pour accompagner à l'installation les porteurs de projets agricoles dans leur reconversion et à la recherche de terres, tout en aidant les propriétaires de fonciers dans leur transmission. Robert Tarnet est bénévole à Terre de Liens Midi-Pyrénées.
7: Je m'appelle Robert Coufignal, je suis bénévole à Terre de Liens depuis 5-6 ans sur le département du Tarn et je participe aussi au comité d'engagement régional Midi-Pyrénées et au conseil d'administration Midi-Pyrénées. Terre de Liens en chiffres au niveau national, c'est 450 fermes et 13 000 hectares qui ont été achetés pour être cultivés en bio et en agriculture paysanne. En Occitanie, c'est 70 fermes, 150 paysannes et paysans sur 3500 hectares. C'est 165 bénévoles, 12 salariés et 4000 citoyens qui soutiennent l'action de l'association. En Midi-Pyrénées, c'est 41 fermes, c'est 83 paysannes et paysans sur 2000 hectares et c'est 11 millions d'euros qui ont été récoltés en dons ou en épargne citoyenne pour acheter ces fermes. Et si on va vers le Tarn, dans le Tarn, ce sont 11 fermes, 23 paysannes et paysans sur 370 hectares avec 2 millions et demi d'euros qui ont été récoltés pour acheter ces fermes. Terre de Liens, il y a 3 piliers. Une fondation qui peut recueillir des dons. Il y a une foncière qui recueille des fonds en épargne citoyenne. Et il y a les associations territoriales qui gèrent les fermes sur le territoire. La fondation accepte des dons, que ce soit des dons de terre, mais ça peut aussi être des dons autres qui peuvent être transformés en numéraire pour acheter des terres. Ensuite, l'épargne citoyenne, qui est l'essentiel des moyens financiers que Terre de Liens met en œuvre pour acheter des terres, c'est une épargne défiscalisée. Donc ça permet à chacune et à chacun de placer son épargne sans être dans un système qui va développer l'exploitation pétrolière ou l'achat de matériel militaire. C'est une épargne qui est défiscalisée, donc il n'y a pas de rapport financier direct à l'épargne. Le seul rapport financier, c'est la défiscalisation. Si on laisse l'argent pendant 8 ans placé en épargne citoyenne, ça rapporte comme livret A.
6: Un dernier chiffre autour de Terre de Liens, c'est la part sociale à partir de laquelle vous pouvez aider l'association et surtout la foncière à installer d'autres paysans et paysannes. 106 euros, c'est le montant de la part d'épargne solidaire de Terre de Liens. Retrouvez toutes les informations sur le site terredeliens.org.
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Bonjour et bienvenue dans la 12e émission de Capsule Panique. Oui, j'ai décidé depuis la 3e émission de Vinyl Drama de virer totalement le présentateur Alex Horn. Vous savez, c'est chose facile désormais. Il sera bien plus heureux derrière la réalisation de ce programme. Il pourra choisir ses petits morceaux tranquilles dans son bercail, faire ses petits enchaînements dont tout le monde se fout, et faire ses petites blagues qui ne font rire que lui. Et encore, cela reste à prouver. On le lui fera croire que son boulot est utile. Bien, bien, bien. Il n'est jamais trop tard pour commencer ce capsule panique, ni trop tard pour découvrir le groupe Lafayette Afro Rock Band. Comme l'écrivait l'ami Alex Cassimi, le groupe s'est formé dans le New York Ultra Groove du début 70s. Une ère pré-disco où héritage rhythm and blues, afrobeat naissant, jazz funk et glam black cocaïné se mélangeaient dans une euphorie assez démesurée. Le groupe tente sa chance en France car trop de concurrence et pas assez de place dans la scène new-yorkaise. Les voici plongés entre squat, hippie et communauté africaine. Pendant que d'autres se torchaient sur les New York Dolls à Pigalle, ça grouvait sévère non loin de là. Avec à peine 5 albums et une poignée de singles, enregistrés également sous le nom de Ice, ce groupe à 9 têtes malaxait avec brio tous les traits de la musique black, empruntant autant aux Meters qu'à Fela en passant par les premiers Funkadelic, Earth, Wind and Fire, voire le jazz funk de Donald Byrd ou Roy Ayers. Des morceaux qui tournent en boucle avec tous les ingrédients des 70s. Rhodes Mark I, Congas, cuivre bien gras, batterie au son de breakbeat, Moog et basse prodigieuse. L'instrument patron du funk, le Wu-Tang Clan et bien d'autres ont samplé ces architectes talentueux au breakbeat doré. Alors, écoutons tout de suite, chers auditeurs, Lafayette Afro Rock Band avec le titre « I Asher »

Vous êtes bien sur Thème Radio et vous écoutez Capsule Panique ? Vous venez d'entendre Unexpected Delight de Flying Lotus, accompagné de Laura Darlington. Et juste avant, le groupe Timber Timber, avec le titre The New Tomorrow. Profitons au passage pour partager une pensée pour le regretté Taylor Kirk, le songwriter canadien qui est mort le 14 avril dernier, à l'âge de 44 ans. Écoutez ses paroles. N'était-ce pas cela l'intérêt de la période que nous quittons malheureusement à grands pas, demeurés interdits devant un collage de mots évocateurs et poétiques? Midnight Magic est un ensemble disco-cosmique animé par le désir de faire fusionner l'auditeur et le rythme en un seul et même mouvement. Ancré dans la musique Dance Underground de New York City, le groupe possède une formation aussi imposante que son sound, pouvant réunir de 4 à 9 musiciens selon les performances. Drop Me a Line était sorti sur le label allemand Permanent Vacation en 2013 et a confirmé le statut de Midnight Magic comme figure incontournable de la vie nocturne underground

vous venez d'écouter le fils du grand compositeur du groupe ZNR. Morceau extrait de l'album Traité de mécanique populaire avec Hector Zazou. Sorti en 1978, ZNR est un projet de Joseph Rakai, musicien, chanteur, auteur, compositeur et arrangeur autodidacte français. Il crée ZNR avec Hector Zazou et Harvey Nene. Il a notamment travaillé pour Alain Bachung, Christophe, Miossec. Il cite souvent deux points de repère dans le monde musical, Robert Wyatt et Moondog. Give It All Away par Pato est extrait de leur deuxième album, Hold Your Fire.

0: En 1970, Pato est formé par des membres de Timebox et signe avec le label Vertigo, nouvellement créé. En décembre 1971, Pato retourna en studio pour enregistrer son deuxième album, Hold Your Fire, après quoi, le groupe fut lâché par Vertigo. Malgré des ventes de disques décevantes, il commençait à se faire connaître pour ses prestations scéniques captivantes, notamment grâce à la présence au chant de Mike Pato et de son très doué guitariste, Oli Halsall. Vous êtes bien sur Thème Radio et vous écoutez Capsule Panique.
1: Vous êtes bien sur Thème Radio et vous écoutez Capsule Panique. C'est à moi de parler, j'étais là.
0: C'est à moi de parler, mon vieux.
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0: Arrête, c'est à moi, je te dis. Chers auditeurs, je vous prie de m'excuser. Je n'ai pas jugé utile tout à l'heure de faire les présentations. Pour des raisons budgétaires, nous avons été contraints de mettre un terme à notre abonnement vocal artificiel. Victor nous coûtait trop cher. Je succède donc à Alex et Victor désormais. Capsule Panique s'adapte au contexte économique pour le bien de la communauté. Pardon pour ce changement indépendant de notre volonté. Cher GPT, j'anime depuis peu une émission très populaire qui s'appelle Capsule Panique. Pourrais-tu me donner un prénom de présentateur radio ? Je suis un homme assez jeune.
2: Avec plaisir. Pour un jeune animateur d'une émission qui s'appelle Capsule Panique, voici des prénoms et pseudos qui sonnent bien à la radio. Dynamique, facile à retenir et avec une vraie identité d'antenne. Novatrei, Vega, Phoenix, Orion, Lex, Pixel, Cosmo...

Paul McCartney et la chanson incompréhensible Monkberry Moon Delight. Si vous avez une idée du sens de ce morceau, merci de venir nous rendre visite sur le compte Instagram Data Panic Radio. Incroyable vocalise comme toujours du grand Paul. Après quelques recherches, il semble que ce morceau fut inspiré par l'utilisation d'un jeu de mots de ses enfants. Le titre dérive d'un mot alternatif pour le lait que les enfants McCartney utilisaient. Mes enfants avaient l'habitude d'appeler le lait « monk ». Et pour je ne sais quelle raison, explique Paul, les enfants ont un rapport quasi magique avec les mots. Les enfants peuvent développer de meilleurs noms pour les choses que ceux d'origine. Donc le lait, milk, était pour eux monk. Et Monkberry Moon Delight devenait ainsi une boisson fantasque, assez similaire à Love Potion No. 9, d'où la phrase dans la chanson Sipping Monkberry Moon Delight. C'était un milkshake fantasy. Une autre inspiration est venue de la chanson The Liber and Stoller de 1959, Love Potion No. 9. Love Potion No. 9 racontait une histoire tout aussi surréaliste que celle de McCartney, dans laquelle un homme à la recherche de l'amour parle à une gitane qui lui vend le dit potion. Cela le fait tomber amoureux de tout ce qu'il voit, y compris d'un policier dans la rue. Alors que la musique est légère, les vocalises de McCartney sont stridentes et tendues, rappelant ses performances de rock'n'roll classique dans des chansons comme Long Tall Sally et Oh Darling. Linda McCartney fournissait le contrepoint parfait avec ses chœurs, livrés sans affectation. The Revolution will not be televised par Gil Scott-Heron. Peut-être le deuxième point positif du dernier film de Gus Van Sant, La Corde au Cou. Le premier étant de voir le toujours excellent Coleman Domingo, incarné Fred Temple.

John Andrews and the Yawns reviennent avec le titre Friends in Misery. 3 ans après leur somptueux précédent album nommé Love for the Underdog, l'heure est venue pour eux de faire leur retour avec leur successeur qui s'intitule Street Sweeper. Il s'agit de leur premier album en indépendant. Mais toujours est-il que la formation est prête à nous enivrer avec cette psyché folk introspective et poétique mise en boîte par le toujours aussi talentueux Luke Temple, avec également des membres de Cutworms, Flory ou encore Starmoles. Ce voyage musical que nous offre John Andrews and the Yawns continuera de mettre du baume au cœur à son auditoire.

Tous les ingrédients sont réunis pour en faire un des disques les plus doux amers de la discographie de John Andrews and the Yawns. Sonnant un peu comme The Velvet Underground, sans les coins anguleux ou Foxygen. Vous êtes bien sur Thème Radio et vous écoutez Capsule Panique.

Selon l'autobiographie de Chuck Berry, la chanson « Down Bound Train » a été inspirée par son éducation religieuse très stricte, marquée par le feu et le soufre. Ses deux parents étaient de fervents baptistes et chantaient dans la chorale d'une église d'Antioche. « Down Bound Train » est une chanson sur la rédemption et un avertissement contre l'abus d'alcool. Elle décrit la soirée d'un homme qui a trop bu et qui s'endort sur le sol d'un bar. Il se met à rêver qu'il voyage à bord d'un train conduit par le diable lui-même. Le train transporte un mélange éclectique de personnes qu'il connaît, étrangers, riches et pauvres. Quand l'homme se réveille, il renonce à l'alcool, présenté comme une boisson démoniaque. Le message est que n'importe qui, quel que soit son lieu, peut être victime de l'alcool, ou d'un autre vice ou péché, mais que chacun peut aussi choisir d'être sauvé. Nous avons enchaîné avec Dan Sartain et le titre « Bad Things Will Happen » de l'album « Dan Sartain Lives ».

Il a eu le temps de toucher autant au garage 60s qu'au punk et à la no wave la plus binaire. Mais c'est son songwriting, à la fois hyper frais et habité, qui a toujours fait la différence. Je me rappelle, avec nostalgie lors de mes heures perdues sur le site MySpace, la première fois où je suis tombé sur un morceau de Dan Sartain. Le morceau s'appelait Walk Among the Cobras. Je vous le conseille. On va se quitter avec deux derniers titres. Le premier est extrait du dernier album de White Fence, Orange. Le titre, très, très, tir. Oh, excusez-moi pour ce petit problème indépendant de ma volonté. Donc le titre de White Fence que nous écouterons s'intitule Unread Books. Puis, nous terminerons avec Monsieur Oizo avec le titre Foie Gras. Chez Capsule Panique, nous sommes très contents de voir bientôt son prochain film sortir en salle, Le Vertige. La vérité va enfin être dévoilée. Et n'oubliez pas, à l'heure où les groupes virtuels font déborder votre flux Spotify, il est rassurant de voir que la machine peut rectifier le tir. Vous proposez un programme 100% humain, parfaitement contrôlé. Certes, il y a de la casse. Vous ne retrouverez plus Alex Horn, mais si on peut éviter les humeurs intempestives, bon, il est temps pour moi de vous dire à bientôt. Ah, mais zout! Le micro. À bientôt.

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2: Il est 22h.

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peut-être parce que tous ces hommes, tous ces jeunes qui partaient se faire tuer sur le front, c'était un peu nos arrière-grands-pères, un peu nos grands-pères aussi, et puis nos pères. En fait, c'est un peu nous. Et ça pourrait être nos enfants. Alors j'en ai fait une chanson qui s'appelle Le Soldat, que j'ai donnée à Florent Pagny, qui l'a magnifiquement interprétée. Ce soir, j'ai envie de vous la chanter.

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